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Quand cette brume se dissipa, nous étions déjà au bord de l'océan.

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0: Bonjour tout le monde et bienvenue à cette nouvelle édition de Temporel Amour Amitié. C'est Michel Chaillé qui est avec vous pour 2 heures sur Prog Core Radio. Alors notre thème aujourd'hui, c'est la fête des mères. Alors ce sera le thème, c'est les mères. Et en deuxième partie, ce sera loup. Ah, c'est pas qu'il y a un lien nécessairement entre les deux. Quoique, on pourrait avoir des mères louves, mais c'est pas ça. Alors, nous aurons Georges Moustaki, deux poèmes d'Émile Néligan, dits par René Salvator Catta. On aura Sylvain Lelièvre, on aura Marie Laforêt, on aura Pierre Calvé, Yves Duteil, on aura aussi une vieille chanson, ouais, qui date, j'imagine, des années 20. Enfin, plein de belles chansons, toutes des chansons francophones. Alors, on va commencer par un petit poème d'Émile Néligan, suivi de la chanson par excellence, peut-être, interprétée cette fois par Dalida.
1: 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Elle a perdu l'éclat du temps sentimental où son hymen chanta comme un rose poème. 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

0: Pierre Bachelet, Embrasse-la. Justement, c'était Dalida, la plus belle du monde. Je pense que des fois, c'est le titre, c'est Maman, la plus belle du monde. Et on avait débuté avec Émile Néligan, un poète d'ici, avec Devant deux portraits de ma mère. Ben, c'est un classique. On y retourne à Émile Néligan avec Ma mère, suivi de Georges Moustaki.
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Voilà, Georges Moustaki, les mères juives. Justement, c'était Émile Néligan. Un poème, oui, Ma mère. Et Georges Moustaki, qui se disait paresseux, a quand même été assez prolifique durant les dernières années de sa vie. Il a sorti 3 ou 4 CD à comparer à d'autres qui en sortent un tous les 5 ans. Malheureusement, il n'est plus de ce monde. Bon, maintenant, on va continuer avec Marie Laforêt. Ah, ben, ça va peut-être vous tirer les larmes.

0: Hier soir dans la cuisine, je préparais le dîner quand mon petit garçon est entré. Il m'a tendu un morceau de papier griffonné. J'ai essuyé mes mains sur mon tablier. Je l'ai lu. Et voici ce qu'il disait.
1: Pour avoir fait mon lit toute la semaine, 3 francs. 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Pour avoir remonté la corbeille à papier, 1 franc et 10 centimes. Pour avoir arrosé les fleurs sur le balcon, 25 centimes. Total, 9 francs et 85 centimes.
0: Je l'ai regardé. Il se tortillait en mâchant son crayon. Et une foule de souvenirs sont revenus à ma mémoire. Alors j'ai pris son crayon, j'ai retourné la feuille, et voilà ce que j'ai écrit.

0: cadeau. Quand il avait fini de lire, il avait un gros chagrin dans les yeux. Il a levé la tête et a dit
1: « Non, je t'aime très beaucoup. »
0: Il a repris son papier, l'a retourné, et en grosses, grosses lettres, a marqué

Linda Lemay, une mère. Juste avant, Sylvain Lelièvre, Maman est là. Et on avait débuté avec Marie Laforêt. Cadeau. Sylvain Lelièvre qui nous a quittés d'une drôle de façon. Il revenait, je pense, d'un spectacle. Il était en avion. Il lisait, puis à un moment donné, j'ai fermé les yeux. Tout le monde pensait qu'il dormait. Mais non. Il était rendu pas mal plus haut que ça. On continue avec Roger Whittaker.

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0: Michel Sardou, Une fille aux yeux clairs. Et juste avant, c'était Roger Whittaker, Bonne nuit, maman. Whittaker, qu'on n'entend plus, je pense. Hein. Alors, on a commencé à sortir ces vieilles tunes. Ben, ça fait du bien parce qu'on ne les trouvait pas nulle part. Et voici, on va continuer avec deux chansons sur le même thème, parce que lorsque les parents vieillissent, à un moment donné, c'est peut-être mieux de leur trouver un endroit plus sécuritaire. Enfin, c'est ce qui est arrivé pour notre mère.
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Et la vieille dame avec Sacha Distel, des chers disparus. Bon, on va continuer avec Gilles Dreux. Et juste après, ce sera Berthe Silva. Un classique.

Berthe Silva, Les Roses Blanches. Et ça avait débuté avec ma mère, me disait Gilles Dreux. Et voici deux autres chansons sur à peu près le même thème lorsque ça se termine. Yves Duteil et Charles Aznavour.

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0: Yves Dutheil à ma mère, suivi de Aznavour, la maman. Alors la maman, c'est pas d'hier, mais j'écoutais ça, j'avais peut-être 10 ans et je trouvais ça très beau. Et je l'écoute encore aujourd'hui et il me semble que ça a pas vieilli. Et je vous avais dit deux chansons, mais finalement j'en ai ajouté une. C'était de Pierre Calvé, Maman est partie.
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0: Maintenant, on va passer à notre deuxième thème, les loups, avec Félix Leclerc, un texte tiré de Pieds nus dans l'aube.
2: Un groupe d'enfants réunis dans la cour du collège, sous la corde à linge, un matin, un lundi, durant la récréation de 10 heures, discutaient violemment en regardant dans l'air. « C'est une chèvre, » disaient les uns. « Non, c'est un ours. » « Un lynx !» criait un grand gaillard en bousculant les petits. « Moi, je le sais, mon père est un chasseur. »« C'est un ours. J'ai dit un lynx. »« Un lynx !» répétaient les timides. Puis, en silence, craignant les coups, les enfants examinaient cette peau qui pendait sur la corde à linge. Une grande peau blonde et grise, raide et dure, tachée de sang. Une petite voix sans prétention qui bégayait un peu se leva tout à coup et dit « Tiens, un loup !» Les têtes se retournèrent, et Ludger, qui venait d'arriver, examina à son tour la fourrure dans le vent. « C'est un lynx !» cria le grand gaillard en fronçant sur Ludger. « Eh bien, moi, je dis que... » Il se mit à bégayer et s'en alla couvert de ridicule. Je rejoignis Ludger. En marchant, nous rencontrâmes le frère Adjutor. Je lui demandai « Mon frère, c'est une peau de loup sur la corde ?»« Mais oui, pourquoi ?»« Parce qu'il y a une discussion là-bas. » J'y vais. Frère, d'où vient le loup, s'il vous plaît? Il regarda Ludger et répondit sur un ton de confidence. Je suis allé à la chasse en fin de semaine. C'est vous qui l'avez tué? Mais oui, Ludger connaît ça, hein, Ludger? Il s'éloigna vers le groupe qui se chamaillait. Ludger me dit en souriant, je savais que c'était un loup, parce que j'en ai vu déjà.
1: Toi?
2: Oui. Un automne avec mon frère, en faisant le tour des pièges, nous en avons vu un, pris par la patte. Ensuite, mon frère a épaulé, paf, c'est tout. Raconte, je veux en savoir plus. On avait mis le piège à un bouleau, gros comme ma jambe. Quand nous sommes retournés une semaine plus tard, l'arbre était tout déchiré, comme flagellé par un fouet. C'était le loup, avec ses griffes et ses dents. Tu l'as vu? Oui, il était là, couché, hypocrite, immobile, avec ses yeux comme des trous de fusil. La chaîne du piège tordue, il nous regardait. Puis je te l'ai dit, paf. Quand on a ouvert le piège, on a vu, dans sa patte, la trace de ses dents. Il avait commencé à se manger pour être libre, c'est tout. Se couper la patte pour être libre. Toute la journée, je fus distrait, je pensais à cela. Je pensais au frère Adjutor, le chasseur, qui jamais ne nous racontait ses rencontres avec la forêt. À Ludger, qui savait tout de ces choses mystérieuses. À moi, qui ne savais rien. Si tu étais pris dans un piège comme un loup, te mangerais-tu la patte? Avais-je demandé à Ludger. Il réfléchit avant de répondre. Son petit sourire gêné avait disparu. Et son petit menton fit signe que oui.

0: Bonjour, ici Christine Tassan
1: et les imposteurs.
0: On s'en vient en France en mai avec Christine Tassan et les imposteurs. Donc on va faire toute une tournée. On arrive le 19 mai à Bordeaux. Et puis on va jouer à Bordeaux le 20 mai. Ensuite, on va au festival Jazz Pourpre de Bergerac. On va y être le 21 mai. Après ça, on s'en vient à Paris. Le 24 mai, on sera à Paris. Le 25 mai, on va faire un petit tour à Montargis. Le 26 mai, on joue à Châtel-Guyon. Et le 28 mai, on retourne à Paris pour jouer de nouveau à Paris. 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On sera très content de vous rencontrer à ce moment-là. 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Merci beaucoup et à très bientôt.
2: Yeah. Donc on a entendu Félix Leclerc, La peau de loup, tirée de son très beau conte Pieds nus dans l'aube. Je me souviens, ce sont des textes qu'on apprenait à l'école avec Ludger et son chien. Et puis ensuite, c'était Christine Tassan et les imposteurs qui nous faisaient leur annonce parce qu'elles seront donc en France. Alors si vous allez prendre un café en France, ben, ne manquez pas d'aller les voir. Toujours intéressant d'aller voir des Québécois se produire en France. Nous aurons l'occasion de les entendre encore plus lors d'une émission spéciale consacrée au style manouche, swing manouche, aux gitans, ou enfin, ce sera notre thème d'une prochaine émission. Et Christine Tassan et les imposteurs seront avec nous. Alors, marquez pas ça, suivez-nous. On va continuer avec Gérard Philippe et un texte de Alfred de Vigny, La mort du loup.
3: Les nuages couraient sur la lune enflammée, comme sur l'incendie on voit fuir la fumée. Et les bois étaient noirs jusqu'à l'horizon. Nous marchions, sans parler, dans l'humide gazon, dans la bruyère épaisse et dans les hautes brandes. Lorsque, sous des sapins pareils à ceux des Landes, nous avons aperçu les grands ongles marqués par les loups voyageurs que nous avions traqués. Nous avons écouté, retenant notre haleine et le pas suspendu. Ni le bois, ni la plaine ne poussaient un soupir dans les airs. Seulement la girouette en deuil criait au firmament. Car le vent élevait bien au-dessus des terres, n'effleurait de ses pieds que les tours solitaires et les chênes d'en bas contre les rocs penchés. Sur leurs coudes semblaient endormis et couchés. Rien ne bruissait donc. Lorsque, baissant la tête, le plus vieux des chasseurs qui s'était mis en quête a regardé le sable en s'y couchant. Bientôt, lui que jamais ici l'on ne vit en défaut, a déclaré tout bas que ses marques récentes annonçait la démarche et les griffes puissantes de deux grands loups cerviers et de deux louveteaux. Nous avons tous alors préparé nos couteaux, et cachant nos fusils et leurs lueurs trop blanches, nous allons pas à pas en écartant les branches. Trois s'arrêtent, et moi, cherchant ce qu'ils voyaient, j'aperçois tout à coup deux yeux qui flamboyaient. Et je vois au-delà quatre formes légères qui dansaient sous la lune au milieu des bruyères, comme font chaque jour à grand bruit sous nos yeux quand le maître revient, les lévriers joyeux. Leur forme était semblable, et semblable la danse. Mais les enfants du loup se jouaient en silence, sachant bien qu'à deux pas, ne dormant qu'à demi, se couche dans ses murs l'homme, leur ennemi. Le père était debout, et plus loin, contre un arbre, sa louve reposait comme celle de marbre qu'adoraient les Romains et dont les flancs velus couvaient les demi-dieux Rému et Romulu. Le loup vient et s'assied, les deux jambes dressées, par leurs ongles crochus dans le sable enfoncé. s'est jugé perdu puisqu'il était surpris, sa retraite coupée et tous ses chemins pris. Alors il a saisi dans sa gueule brûlante du chien le plus hardi, la gorge pantelante, et n'a pas desserré ses mâchoires de fer, malgré nos coups de feu qui traversaient sa chair, et nos couteaux aigus qui, comme des tenailles, se croisaient en plongeant dans ses larges entrailles, jusqu'au dernier moment où le chien, étranglé, mort longtemps avant lui, sous ses pieds enroulés. Le loup le quitte alors, et puis il nous regarde. Les couteaux lui restaient au flanc jusqu'à la garde. Le clouait au gazon, tout baigné dans son sang. Nos fusils l'entouraient en sinistre croissant. Il nous regarde encore. Ensuite, il se recouche, tout en léchant le sang répandu sur sa bouche. Et sans daigner savoir comment il a péri, refermant ses grands yeux, mais sans jeter un cri. J'ai reposé mon front sur mon fusil sans poudre, me prenant à penser. Il n'ai pu me résoudre à poursuivre sa louve et ses fils, qui tous trois avaient voulu l'attendre. Et comme je le crois, sans ces deux louveteaux, la belle et sombre veuve ne l'eût pas laissé seul subir la grande épreuve. Mais son devoir était de les sauver, afin de pouvoir leur apprendre à bien souffrir la faim, à ne jamais entrer dans le pacte des villes que l'homme a fait avec les animaux serviles qui chassent devant lui pour avoir le coucher, les premiers possesseurs du bois et du rocher. Hélas, ai-je pensé. Malgré ce grand nombre d'hommes, que j'ai honte de nous, débiles que nous sommes. Comment on doit quitter la vie et tous ces maux? C'est vous qui le savez, sublimes animaux. Avoir ce que l'on fut sur terre et ce qu'on laisse. Seul le silence est grand. Tout le reste est faiblesse. Ah, je t'ai bien compris, sauvage voyageur, et ton dernier regard m'est allé jusqu'au cœur. Il disait, si tu peux, fais que ton âme arrive, à force de rester studieuse et pensive, jusqu'à ce haut degré de stoïque fierté, où, naissant dans les bois, j'ai tout d'abord monté. Gémir, pleurer, prier, est également lâche. Fais énergiquement ta longue et lourde tâche dans la voie où le sort a voulu t'appeler. Puis après, comme moi, souffre et meurs sans parler.
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Alors, on vient d'entendre Jean Viau, Les Charreaux de la nuit, tiré de son CD qui n'est pas encore sorti, il n'est pas encore lancé. Il sera lancé à l'espace La Fontaine ce vendredi 19 mai. Alors, et Jean Viau vient de vous convier à ce lancement. Alors, vous êtes invité, c'est gratuit, ça ne coûte rien. C'est donc le 19 mai ce vendredi à l'espace La Fontaine, c'est à Montréal, de 5 à 7. Et maintenant, on retourne à notre thème avec Anne Sylvestre.

C'était Anne Sylvestre avec un autre genre de loup. C'était Antoinette a peur du loup et J'ai pas peur du loup. On va continuer dans le même genre de loup avec Joe Dassin et Renaud.

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Renaud. Elle a vu le loup. Et justement, c'était Joe Dassin, il vient voir le loup. Donc, c'était la suite logique. Et on continue avec Michel Rivard. On va retomber dans les vrais loups. Loup y es-tu?

0: Jean-Claude, à nous, au jeune loup. J'aime bien cette chanson, ça date quand même des années 60, mais je ne l'ai pas assez écoutée dans le temps, alors je me reprends aujourd'hui. Justement, c'était Jules Beaucarn, La Sologne, un texte de René de Obaldia. Et on avait commencé avec Michel Rivard, Loup y es-tu? On va continuer avec Jean Ferrat. Berceuse pour un petit loupiot.
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Pierre Perret, mon petit loup. Il a chanté aussi avec Zaz. C'était bien, c'était touchant. On avait débuté avec Jean Ferrat, berceuse pour un petit loupio. Maintenant, je vais en passer parce que le temps file. Comme on est encore au mois de mai, bon, j'ai pensé à Nana Mouskouri. Voici le mois de mai.

On entendait Nana Mouskouri, voici le mois de mai, suivi de Isabelle Aubray, la chanson d'Orphée. C'est une musique de film, Orphée Négro. Je ne sais pas si vous vous rappelez, très beau film, noir et blanc. Et c'était, ce qu'on vient d'entendre, c'était Julose Beaucarne, Joie de vivre. C'est déjà terminé pour l'émission. C'est Michel Chaillé qui vous dit à la prochaine sur Progcore Radio avec notre émission Temporel, amour, amitié. Je vous laisse avec Christine Tassan et les imposteurs. De bon matin.

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Frankie au micro encore une fois. Playlist 419, oui, de la série Frankie Goes on the Air. Bienvenue.

On a aussi du Joni Mitchell, du Daniel Lavoie. Et dans le premier segment, j'ai quelques nouveautés pour vous cette semaine qui proviennent de la France. Vive la France, oui. Alors, on va sans plus tarder, si vous voulez bien, s'attaquer au bloc numéro 1 de cette émission qui va nous mener donc du côté de la France. D'abord avec WeOB. Ils nous proviennent de Lyon, en fait, et visiblement, ils sont très inspirés par Radiohead et l'alternative des années 90, un peu trip-hop, un peu rap aussi. Ils viennent de sortir leur tout premier single. C'est vraiment un tout jeune groupe. Et ça s'appelle Soul, la pièce choisie. Le noyau sonore de cette formation est très centré sur l'ambiance, les textures. Ça donne l'impression d'un calme avant une énorme tempête, et quand la tempête débarque, ben croyez-moi, ça déménage. Vraiment un build-up là, comme nous a beaucoup habitué justement Thom Yorke avec ses comparses, soit en solo ou avec Radiohead. Voilà pour WeOB. L'autre formation française que je vous propose, c'est un duo, en fait. Un duo français clavier et piano, donc synthétiseur et piano. Il s'appelle Bang Sana. Et ça m'était envoyé par Messenger par un de mes vieux copains que je salue, qui s'appelle Pascal Godin, qui lui-même vit en France depuis plusieurs années et qui est très très à l'affût de toutes les nouveautés. Dès qu'il découvre quelque chose, il m'envoie toujours un petit clip. Et là, ce qu'il m'a envoyé, donc, c'est une pièce qui s'appelle Diamonds de Bang Sana. C'est comme je disais, c'est un groupe instrumental, ma foi, fort intéressant. Ici, ils sont accompagnés, le duo, par un batteur qui s'appelle Julien Ouvrard. Il propose des motifs plutôt jazz ambiant, très cinématique. Et le nom du groupe, ben, c'est pas compliqué, c'est une fusion de leur nom de famille aux deux claviéristes, soit Émile Sana et Sori Bang. C'est un projet qui est pour l'instant une entrée en matière. Là, ce que je vous présente, là, c'est un single en attendant d'arriver éventuellement d'un long jeu. Donc, très intéressant. Ensuite, on va retourner dans nos bonnes vieilles pantoufles nostalgiques. On va retourner en 2012 avec Muse, formation britannique, et la chanson Madness, que j'aime beaucoup, qui nous provient de leur album The Second Law, gros single qui leur a permis de rester 19 semaines au numéro 1 du Billboard alternatif, ainsi qu'une nomination pour meilleure chanson rock aux Grammys de 2013. C'est un beau mélange très intelligent d'électro à la Depeche Mode, du gospel aussi, une forte influence R&B. J'aime vraiment beaucoup cette pièce-là. Et on va débuter avec la nouveauté britannique de la semaine avec Magenta et Tarot. Christina Boots et son trio Magenta ont débarqué tout récemment avec une nouvelle galette qui s'intitule Tarot. 10 nouvelles pièces avec de solides musiciens invités, donc l'omniprésent Nick Virgilio aux batteries et percussivité assorties. Le claviériste Peter Jones, devrais-je dire, le multi-instrumentiste qui est également membre de Camel, qui prête sa voix à plusieurs pièces, et un autre excellent chanteur aussi qui s'appelle Steve Balsamo, un habitué des comédies musicales britanniques, qui lui aussi y va de quelques envolées vocales à son tour également. Ce n'est pas la première fois qu'un album tourne autour du concept du talent. On se souvient que le groupe britannique Renaissance avait utilisé la même thématique pour son album Turn of the Cards, aussi loin qu'en 1974. Ronnie James Dio aussi avec Tarot Woman, ou encore Bruce Dickinson en solo sur sa chanson The Tower. Ceci dit, cet album de Magenta, c'est leur 10e, donc c'est disponible depuis le 10 mai sous l'étiquette Tiger Moth, qui est en fait l'étiquette de Peter Jones. Et si vous aimez déjà l'œuvre Turning the Cards, attendez-vous aussi à entendre des lignes vocales très inspirées de Annie Aslam de la part de Christina Booth sur ce disque. Toujours une voix agréable à écouter que celle de Christina, et c'est ce que je vous propose d'entrée de jeu. Bienvenue à votre épisode de Frankie Goes on the Air.

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Madness de Muse, précédé de Diamonds de Bank Sana, Soar avec Wiobi et Tarot de Magenta, de leur tout nouvel album. En 2008, j'ai été introduit à ce groupe de Seattle qui s'appelle Fleet Foxes. Et ça n'a rien à voir avec le fameux son classique de Seattle. On parle plutôt ici de chamber pop et de indie folk. Et pour la petite histoire, le chamber pop est aussi appelé la pop baroque. C'est un mélange en fait de textures orchestrales, oui, avec du rock, harmonie vocale et la musique lounge. Et ça a débuté quelque part dans les années 60 avec l'arrivée de Burt Bacharach ou encore des albums comme Pet Sounds des Beach Boys. Fleet Foxes ont donc évolué dans ce type d'environnement sonore avec comme ajout un peu de folk, gospel et psychédélique. Ils ont été très actifs pendant les années 2010. On est malheureusement... ils sont très silencieux depuis, je dirais, à peu près la pandémie, il y a à peu près 3-4 ans. Par contre, si vous êtes intéressé à creuser un peu plus dans leur univers sonore, il existe une compilation qui s'appelle First Collection et qui rassemble pas mal tout le travail best-of de leur travail studio depuis les débuts jusqu'en date vraisemblablement d'aujourd'hui. On va entendre He Doesn't Know Why the Fleet Foxes. Ce sera suivi d'une petite préférence personnelle de Cheap Trick, un groupe que je passe beaucoup ici. J'avais beaucoup aimé l'album In Color qui a été mon introduction à Cheap Trick. Un disque plus clean, certainement plus clean que leur premier effort. Cette fois-ci, ils voulaient, à l'époque, leur intention, c'était d'avoir un attrait commercial plus grand, et ça a plutôt été un échec, sauf au Japon, ce qui a mené à ce célèbre album live que tout le monde connaît, le Live at Budokan, et c'est donc l'échec d'In Color qui a mené à une renaissance éventuelle du groupe, qui semblait aller nulle part à ce moment-là. D'ailleurs, la version live de I Want You to Want Me, que l'on retrouve sur In Color, est à peu près la seule version que l'on a entendue à la radio jusqu'à maintenant, et c'est vraiment ce qui a permis l'explosion de leur popularité. Moi, j'ai choisi la pièce Downed, un deep cut, comme on dit, que j'aime beaucoup, et qui un bon petit verre d'oreille, vous allez accrocher vite. Daniel Lavoie va suivre. Avant l'arrivée de l'album Nirvana Blue en 79, le seul vrai gros succès que Daniel Lavoie avait eu, c'était avec la pièce « J'ai quitté mon île ». Ça, c'est de son premier album réalisé par Gilles Valiquette. Et par la suite, il y a eu « La danse du smat » sur Nirvana Bleu, qui aurait apparemment été écrit au Parc La Fontaine de Montréal alors qu'il était à côté sur un arbre et qu'il vivait une profonde crise existentielle. Pour les besoins de l'émission, j'ai choisi la pièce « Angéline » qui ouvre l'album Nirvana Bleu, une superbe pièce dans laquelle on peut entendre à la batterie un certain Yves Lagacé. Les plus anciens et les plus vieux croutons d'entre vous vont sûrement se rappeler des émissions comme Les Tannants ou Montréal en direct. Yves Lagacé était le batteur chef d'orchestre Daniel Etu. Comme dirait François Pérusse, Daniel Salade. Alors, Yves Lagacé, et aussi il y avait des ex-harmoniums là-dessus, notamment Jeff Fisher et Robert Stanley sont sur cet album-là. C'est un excellent disque, tellement bien vieilli. Et un autre vieux classique que je vous propose, on va y aller avec Joni Mitchell, 1974. Help Me. On est sur le micro-sillon Court and Spark. Donc, ce 45 tours devient son plus gros succès. Son seul top 10 en carrière. C'est surprenant. J'ai toujours pensé qu'il allait au taxi. C'était probablement son plus gros hit, mais non. Et Prince était un grand fan de Joni Mitchell. Il avait cité cette chanson dans une de ses pièces qui s'appelle The Ballad of Dorothy Parker. Et voilà. Donc, on va entendre cet enregistrement studio de Help Me sur lequel on entend un certain Larry Carlton à la guitare, qui éventuellement se ferait mieux connaître, enfin, il commençait déjà à se faire connaître, mais allait éventuellement joindre le groupe Steely Dan. Donc, Help Me de Joni Mitchell va conclure ce bloc, mais d'abord, voici Fleet Foxes.

Dans l'ordre, Fleet Foxes, He Doesn't Know Why, Cheap Trick Down, Daniel Lavoie, Angéline, et on vient d'entendre Help Me de Joni Mitchell. Vous êtes toujours à la 419e de Frankie Goes on the Air, émission présentée à 18h chaque dimanche, en reprise le lendemain à la même heure, et sur Mixcloud à compter de 20h à chaque lundi. On va y aller avec Manège, tiré du live à l'évêché de l'hôtel Nelson, gracieuseté de Prog Québec, qui fait beaucoup de rééditions et de recherches d'archives, beaucoup d'archives de d'émissions radio, en fait, de prestations live qui ont été diffusées sur CKVL FM, comme c'est le cas cette fois-ci. Donc, on est sur la plage Jacques-Cartier à Montréal, l'évêché qui est un endroit où beaucoup de grands groupes québécois de la décennie 70 ont connu leur tout premier triomphe, leurs premières heures de gloire. Donc, si vous êtes moindrement un fan de Manège, c'est vraiment un album essentiel puisque cet enregistrement live contient beaucoup de pièces qui n'ont jamais vu le jour en studio. Cette captation a eu lieu donc en 1975, seulement quelques mois après la sortie de Les Porches, dans lequel Raoul Duguay avait collaboré. Et c'est toujours juste avant le départ de Jérôme Langlois, avant que le groupe prenne une direction un peu plus jazz. On va entendre Mambo Chant de ce CD live également. Un autre CD, celui de Sting, de l'album Nothing Like the Sun. Très belle pièce qui s'appelle Sister Moon. Une chanson inspirée, en fait, d'une conversation qu'il avait eue avec un mendiant dans la rue, auquel Sting aurait demandé au quêteux « Comment trouvez-vous la lune ce soir ?» Il s'est inspiré en fait de Shakespeare dans son sonnet numéro 130 pour cette question. Et donc, on va entendre voilà ce petit bout d'un excellent album, encore une fois, qui est très très bien vieilli lui aussi. Tony Banks, une des toutes premières implications de Tony Banks dans la bande sonore de films, ça a été évidemment The Shout en 79 avec Mike Rutherford, je vous en avais parlé il y a quelques épisodes, qui s'était avéré, oui, une amère déception par rapport à l'utilisation de la musique dans le film. Cette fois-ci, ça avait beaucoup mieux fonctionné. Michael Winner avait tourné ce drame américo-britannique qui s'appelle The Wicked Lady en 83. Ça, c'était avec les acteurs Faye Dunaway et Alan Bates. Et c'était un remake du film du même nom, Wicked Lady, sorti en 45. En gros, ça raconte l'histoire d'une femme qui choisit sa sœur comme demoiselle d'honneur à son mariage. Et sa sœur, en retour, séduira le mari et décide éventuellement de l'épouser. Et puisque le mari en question est un sire très fortuné, et malgré sa nouvelle situation de richesse, mais elle commence à s'ennuyer et se tourne vers des vols de grand chemin à la recherche donc de sensations fortes. Elle choisit la voie de la criminalité. Donc pour la trame sonore du film, on y retrouve en fait sur le disque toutes les compositions de Banks jouées par lui-même avec toutes ses machines en studio sur le côté A. Et sur le côté B, ben c'est des adaptations orchestrales, oui, de ces mêmes segments musicaux. Une expérience qui donne le goût à Tony Banks de refaire éventuellement le même exercice bien des années plus tard avec ses suites orchestrales classiques qu'il avait réalisées au milieu des années 2000, les albums 7, 6 et 5, qui maintenant sont tous les trois réunis, sachez-le, si ça vous intéresse, donc dans un seul coffret sorti récemment, bien sûr disponible en vinyle et en CD. Et on va commencer ce troisième segment de l'émission avec The Waves de Bjorn Riis. Forever Comes to an End. C'est un album, ça, qui sortait il y a 9 ans. Un album très apprécié des fans de Airbag. Je crois que c'était le deuxième effort solo de leur leader, Bjorn Riis. C'est vraiment le genre de disque qui nécessite plusieurs écoutes avant d'en apprécier toute sa juste valeur. Et comme c'est souvent le cas, avec des offrandes, disons, prog atmosphériques, lents et texturés. Et surtout, on se le cachera pas, avec un ton un peu coussi-coussi. Ça dépressif, moi je vous le dis, ça vaut la peine, ça vaut l'effort. Prenez le temps d'écouter cet album, c'est vraiment magnifique. Évidemment, c'est très Pink Floydien, on se le cachera pas. Voici donc The Waves, Bjorn Riis. Et comme d'habitude, je vous rejase de tout ça dans à peu près une vingtaine.

0: Il est aujourd'hui âgé, imaginez-vous, de 80 ans. On parle ici de Michel Latraverse, mieux connu sous le nom de Plume. Et donc, on va célébrer son anniversaire avec un 45 tours qui, lui, fête son cinquantenaire. Je parle de la chanson « Retour à la Terre », connue aussi sous le nom de « Oui, nous avons le soleil ». Également, François Cousineau, directeur musical bien connu au Québec depuis tellement d'années, 84 ans aujourd'hui. Il est né un 10 mai 1942, deuxième d'une famille de 5 enfants, dont Jean et Luc Cousineau, qui sont également musiciens. Il commence l'étude du piano à 5 ans après avoir obtenu son diplôme de musique à l'école de musique Vincent d'Indy en 61. Par la suite, il est reçu membre du Barreau du Québec en 68. Et avant d'être l'homme de confiance de Diane Dufresne pendant plusieurs années, Cousineau avait d'abord fait ses classes avec Clémence Desrochers qui lui donne sa première chance, notamment en travaillant sur des pièces de Marcel Dubé. Et c'est là qu'il va rencontrer la future diva du Québec, Diane Dufresne. Très rapidement, le team, si vous me permettez l'expression, Plamondon et Cousineau vont produire une grosse série de succès qui vont tous devenir des classiques. Et lui-même devient très en demande, beaucoup de travail en studio. On le voit beaucoup à la télé aussi comme chef d'orchestre, notamment au talk show de l'époque « Appelez-moi Lise » avec Lise Payette pour que ne nommer que celui-ci. On va entendre une de ses nombreuses collaborations avec Diane Dufresne, « Pars pas sans me dire bye bye ». Également, YouTube, « Bullet in the Blue Sky » que l'on retrouve sur l'album Rattle and Hum, question de souligner les 66 ans de Bono. Et petite anecdote concernant Bono, il a rencontré sa future femme Ali dans la même semaine où il a fondé le groupe U2 à la fin des années 70. Et autre fait intéressant, paraît que The Edge avait d'abord un œil sur elle. Et sachez qu'en date d'aujourd'hui, Ali et Bono sont toujours mariés à ce jour. Donovan, célèbre chanteur folk chansonnier irlandais, fête lui aussi ses 80 ans aujourd'hui. Je vais vous faire tourner Hurdy Gurdy Man dans sa période psychédélique, alors que Donovan avait en fait composé cette chanson lors d'un pèlerinage de méditation transcendantale avec les Beatles en Inde. Et d'ailleurs, George Harrison lui avait donné en cadeau à ce moment-là un tambura, qui est un instrument à cordes avec un très long manche, dont il utilise dans cet enregistrement de 1968. Alors, bonne fête à toutes ces personnes, et oh non, c'est vrai, j'ai oublié aussi, c'est l'anniversaire de Danny Carey, batteur du groupe Tool. Il est né en 61 et on va entendre aussi Tool Invincible. Donc voilà, bonne fête à toutes ces personnes.
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Avant de terminer cet épisode, simplement un petit communiqué, oui, concernant mes affaires personnelles en tant que musicien. Sachez, en fait, vous le savez déjà, je vous en ai parlé dans les derniers épisodes, j'ai joint officiellement un hommage à Francis Cabrel qui s'appelle Sarbacane, et nous avons donc officialisé ma première apparition, en fait, avec le groupe sur scène. Ça va se passer le 22 août 2026. C'est au BAM de Bois-des-Filions. BAM, c'est l'acronyme pour bière au menu. 22 août 2026 à 21h, l'entrée est à 19h, c'est au 71 Montée-Gagnon à Bois-des-Filions et les billets sont disponibles sur le pointdevente.com. Donc ma prochaine apparition sur scène, à noter à votre agenda si ça vous intéresse, si vous êtes sur la couronne nord près de Bois-des-Filions, eh bien voilà, c'est pour vous, vous êtes maintenant avertis. Le dernier droit de l'émission, on va le réserver à la formation canadienne Crash Test Dummies. La chanson, c'est un titre que j'imagine qu'ils ont choisi pour faire CHIER, les animateurs de radio, pour les faire paraître comme des idiots, on peut le dire. Alors, la pièce s'appelle Et moi, avec mon problème de bouchon nasal perpétuel, ben, c'est encore pire. C'est un succès, donc, de 1993, signé par leur chanteur Brad Roberts, le gars à la voix grave. Un énorme tube qui a raflé la 4e position du Billboard, en plus d'avoir récolté beaucoup de radiodiffusions partout en Europe. Weird Al Yankovic en avait fait une parodie, qu'il avait appelé Headline News, et dont les paroles faisaient référence en fait à toutes sortes de grandes lignes d'actualité, des grands titres qui ont marqué l'année 93 et 94. Et Weird Al avait chanté sa propre version avec le groupe canadien live, en prestation live à plusieurs reprises. Mais les textes originaux sont plutôt un ramassis de faits vécus par Brad Roberts durant son enfance, dont un grave accident de voiture, un défaut physique avec lequel il a subi du bullying à l'école, et d'autres couplets ont été inspirés par d'autres histoires subies par des connaissances, des drames parfois, comme celui de son oncle qu'il a vécu durant la Deuxième Guerre mondiale. Bref, voilà pour Crash Test Dummies. Ça va être suivi d'un petit plaisir coupable. Vous avez peut-être remarqué que j'ai laissé passer le segment traduction louche. Décidé d'y aller donc avec une pièce qui a orné notre cuisine à la maison dans mon enfance, quand ma mère syntonisait CTMF, CFGL, Ciel FM et autres stations adultes contemporaines de l'époque. Donc c'est une pièce de Marie Myriam qui s'appelle Un homme libre, Kachaka Mechanica. Ou Kachaka Mechanica, je devrais dire. Ça remonte vraiment loin à mon enfance et indirectement, j'ai comme développé avec ce genre de pièce une fascination, je dirais, pour la pop inspirée des rythmes latins, sud-américains, brésiliens, qui étaient très trendy à cette époque-là, faut croire. Et pour vous mettre en situation, l'interprète Marie Myriam, c'est une franco-portugaise et un de ses premiers succès fut la désormais célèbre « Ma Colombe ». Ou si vous préférez, Ma Colombe est blessée. Et là, vous allez peut-être vous rappeler de ce fameux vidéo viral de YouTube, sorti il y a peut-être 15 ans de ça, mais qui date des années 80. Un extrait de télé communautaire avec un homme à la chemise bleue poudre, un bien portant, pour rester poli, avec un talent musical coup-ci, coup-ça, accompagné d'une dame qui n'a aucun sens du rythme, qui se perd dans les structures de la pièce « Ma Colombe ». Donc c'est ça, c'est cette chanson-là. C'est originalement, ça vient de Marie Myriam, pour vous mettre en contexte. Et donc cette chanteuse va vraiment se faire connaître grâce à une victoire au concours Eurovision de 1977, où elle représente la France. Et après ça, elle va faire une courte carrière de chanteuse pop à succès. Elle fera par la suite beaucoup de chansons pour un jeune public, dont le thème de la série de dessins animés Niels Holgersson, un des nombreux cartoons japonais que j'écoutais beaucoup dans ma jeunesse. Donc, c'est une voix qui a vraiment bercé mon enfance d'une certaine façon. On va entendre Un homme libre et on va terminer avec quelque chose d'un peu plus sérieux quand même, avec Jackson Browne, Rock Me on the Water.
On est au tout début de la carrière de ce célèbre chanteur américain. On est en 72, en fait, sur son premier album éponyme. Et ce single faisait suite à son premier d'une longue série de classiques, Doctor My Eyes. Et on y retrouve le grand Leland Sklar à la basse, un bassiste que j'admire énormément. Jackson Browne, Rock Me on the Water va conclure l'émission et moi là-dessus, encore une fois, je vous souhaite une excellente semaine. On se reparle pour la 420 sans faute la semaine prochaine. Portez-vous bien, faites attention à vous et à la prochaine.

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